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5: Bonjour à tous. Les États-Unis et l'Iran reprennent les armes. Le centre de commandement américain a annoncé cette nuit avoir frappé à plusieurs reprises l'Iran. Une attaque présentée comme des représailles à la destruction d'un hélicoptère américain. Des explosions ont ainsi été entendues autour du détroit d'Ormuz. L'Iran a réagi et a visé plusieurs pays du Golfe. Les gardiens de la Révolution ont lancé une attaque de drones contre une base américaine à Bahreïn, mais également en Jordanie. De son côté, le Koweït annonce faire face à des cibles aériennes hostiles. Dans le reste de l'actualité, la colère de la famille de Liana. Leur avocat s'est exprimé hier en conférence de presse après la mort de la jeune collégienne de 11 ans dans le Gers. Il a ainsi dénoncé hier soir les moyens accordés à la justice. Maître François Roujou de Boubé qui a directement interpellé Emmanuel Macron. L'avocat reproche au chef de l'État de ne vouloir entendre aucun argument de moyens dans cette affaire. Le directeur général de la gendarmerie nationale lui reconnaît un échec pour l'institution dans cette affaire. Le général Hubert Bonneau qui s'est exprimé hier soir sur le plateau du 20h de TF1. On le rappelle, le principal suspect a fait l'objet de plusieurs signalements et plaintes pour des violences sexuelles sur mineurs. Journée noire sur les rails, 4 syndicats de cheminots appellent à la grève aujourd'hui et le mouvement s'annonce très suivi. Ils réclament un arrêt des réorganisations en cours à la SNCF ainsi qu'une augmentation générale des salaires. Au niveau national, un TGV sur 3 et un intercité sur 2 sont supprimés. Petit cafouillage au Crédit Agricole. La banque a envoyé par erreur une notification interne à ses clients avec ce message « Test Cédric » et l'afflux inhabituel de connexion a entraîné des difficultés d'accès à l'application. L'entreprise assure toutefois que ces systèmes d'information ne sont pas compromis. Le football, et direction la Coupe du Monde pour l'équipe de France. Les Bleus prennent l'avion à 13h pour les États-Unis. L'équipe de France féminine, elle verra bien le Mondial 2027. Les Françaises s'imposent 1-0 à Grenoble face à l'Irlande pour la 6e journée de qualification. Excellent début de journée à tous.
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0: Bonjour à toutes et à tous, bienvenue dans la matinale de Will. J'espère que tout va bien, vous avez la pêche, vous avez les formes. Moi ça va, je suis toujours content de faire de la radio, moi je suis heureux d'être content. De faire cette matinale de 7h à 9h en direct hein, depuis le télécentre. Nous sommes le 10 juin, donc 10 juin il reste 20 jours de matinale. Après ce sera l'arrêt pendant juillet-août. Parce que je refais, on reprogramme bien sûr, on refait la grille hein, pour le début de l'année. Et je refais en général mes jingles, les jingles, le générique, on voit, tout ça. Et puis j'essaie de réorganiser un petit peu, je retire des trucs, j'en remets d'autres. Donc au mois de juillet, puis en août, on est en vacances, donc on reprendra fin août. Hein, je crois que c'est le 26 août, je sais plus, quelque chose comme ça. Enfin bref, on verra ça d'ici là, mais en tout cas, on n'y est pas encore, hein, bien sûr. Pour l'instant, aujourd'hui, on est le 10 juin déjà. Ça sent le bac, bientôt le prof du bac là. Je crois que c'est demain, hein, bac français. Pour certains, certaines, voilà. Bon courage, bonne chance surtout. Bonne chance. Enfin voilà, en tout cas, si on a travaillé, il n'y a pas de raison. Tout va bien. Que voulais-je dire? Eh bien, on retrouve bien sûr l'éphéméride dans quelques secondes hein, de ce mercredi 10 juin. Un point sur la météo, l'horoscope du jour, la revue de presse, les offres d'emploi, la télé de Will, pour savoir s'il y a des trucs de bien à la télé ou non. Ce soir, l'info insolite, tout ça, c'est la première heure. En seconde heure, on retrouve Claude Nougaro, Je suis sous. Ça c'est la chanson humoristique. On retrouve Paul McCartney, Lost Horizon, ça c'est extrait de son dernier album, c'est l'album de la semaine. J'ai deux remixes, c'est Umberto Tozzi avec tout, et puis c'est Scafra remix, et puis les Divas du Dancing aussi qui est revu en remix. Sinon on a j'ai Angie McMahon pour Total Eclipse of the Heart de Bonnie Tyler, ça c'est aussi un cover, voilà, donc j'ai eu pas mal de choses encore à écouter ce matin. On a Adèle Castillon, son dernier titre qui est plutôt sympa, été avec toi, voilà, l'été avec toi, voilà, ça sent les vacances, tout ça, et puis le dernier Taylor Swift, I Knew It, I Knew You, et c'est extrait de la bande originale de Toy Story 5, qui sort mercredi, je crois, ou la semaine prochaine, mais il me semble que c'est, je crois que c'est la semaine prochaine. Oui, c'est ça, mercredi prochain, parce qu'on est déjà mercredi. C'est sympa aussi. C'est tout mignonnet, voilà, Toy Story 5. Oh là là là là, incroyable, je vais absolument aller le voir. 7h05, voilà, c'est parti. On va écouter super chanson qui s'appelle Éphéméride.
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0: Ah, quelle belle chanson, nous sommes le mercredi 10 juin, le soleil s'est levé à 5h47, hein, il se couche à 21h53, on gagne une minute d'ensoleillement, on arrive hein, sur la journée la plus longue bientôt. Hein. Nous fêtons les Landries aujourd'hui, c'est la fête nationale au Portugal aujourd'hui, et ce depuis 1580, et aussi au Royaume-Uni, l'anniversaire de la reine Elisabeth II depuis 1926, ciel du 10 juin, boudeur, foin, mal sec et sans saveur. Ben voilà, débrouillez-vous, remettez les mots dans le bon sens. Je ne crois que les histoires dont les témoins se feraient égorger. C'est Blaise Pascal qui dit ça, mais qu'est-ce que c'est que cette citation qui a dit n'importe quoi. Donc, les anniversaires du jour de nos amis célébrités, qui ne sont pas forcément nos amis. Camille Lelouch, humoriste, elle fête ses 40 ans aujourd'hui. On a Michael Gregorio aussi, humoriste, hein, imitateur, chanteur, comédien aussi, je crois, il fête ses 42 ans, ainsi qu'Issa Doumbia, la même chose, humoriste, animateur télé, non, en même temps. Il fête ses 44 ans, le danseur Benjamin Millepied fête ses 49 ans. Aujourd'hui, Elizabeth Hurley, actrice anglaise, fête ses 61 ans. Aujourd'hui, on a également François Morel, bien sûr, des Deschiens, entre autres. Hein. Il n'a pas fait que ça dans sa vie, comédien, acteur de théâtre aussi beaucoup. Il fête ses 67 ans. On parle de football. Et Carlo Ancelotti, donc l'entraîneur italien, qui lui fête ses 67 ans aujourd'hui, et puis on a Chantal Goya qui fête ses 84 ans et qui est toujours sur scène à faire des spectacles pour les enfants. Voilà, ça c'est plutôt cool. Bon anniversaire à elle, évidemment. Bon anniversaire à vous si c'est votre anniversaire. Si c'est pas votre anniversaire, je vous souhaite pas bon anniversaire, évidemment. On continue pour les événements du jour qui se sont passés, les événements qui sont passés un 10 juin, le 10 juin 1981. Alfredo Rampi. Petit garçon de 6 ans tombe dans un puits artésien à Vermicino en Italie. D'abord tombé à 36 mètres de profondeur, les trépidations des engins de sauvetage le firent chuter à 60 mètres. La télévision italienne avait montré les moments les plus émouvants de l'agonie du petit Alfredo grâce à une caméra descendue jusqu'à l'enfant, bouleversant la nation entière et bien au-delà des frontières. Son décès est constaté après 60 heures de tentatives de secours effrénées. Début de la Grande Terreur en 1794 à Munich, première représentation de l'opéra Tristan et Iseut de Wagner grâce au soutien de Louis II de Bavière, c'est en 1865. Présentation des premières photographies en couleur mises au point en 1905. Donc c'est en 1907 que ça s'est passé. On se rappelle hélas du massacre d'Oradour-sur-Glane aujourd'hui en 1944 par les Allemands. Inauguration de la machine IAS, supercalculateur inventé par John von Neumann en 1952. Vente du premier ordinateur Apple II en 1977. Le premier match de la Coupe du Monde de foot se termine par la victoire du Brésil face à l'Écosse par 2-1 et s'est joué au Stade de France près de Paris en 1998. Décès de l'humoriste Eli Kaku à l'âge de 39 ans des suites d'un cancer du poumon, c'était en 1999. Et enfin en 2004, le créateur de la soul music, mélange de gospel et de blues, c'était un Ray Charles, le crooner légendaire aux lunettes noires et à la voix éraillée, meurt à l'âge de 73 ans d'une maladie au foie, surnommé le génie de la soul. Il a chanté des tubes comme I Got a Woman, What I Say, Georgia on My Mind, Hit the Road Jack ou encore I Can't Stop Loving You. Voilà pour cette éphéméride, il est 7h08, non pas en musique, de bonne humeur et de bon ton avec Luis Prima, Sam Butera and the Witnesses, qu'est la Lune.

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1: La météo de ce mercredi, qui n'est pas mauvaise ce matin, déjà en tout cas entre 14 et 16 degrés pour les températures, quelques nuages mais point de pluie. 14 degrés c'est la minimale, c'est pour Sillé toujours, hein, Mamers, 15 degrés pour Bonnétable, Vibray, Saint-Calais ou encore Montfort-le-Génois, ainsi que sur Le Mans ou Loué, 16 les maximales ce matin pour Sablé-sur-Sarthe, La Flèche, Le Lude ou encore Château du Loir. Cet après-midi, ça se gâte un petit peu dans le Nord-Sarthe avec de la pluie qui arrive sur Loué, Mamers, donc Sillé, Guillaume ainsi que Bonnétable. Pour le reste, ça restera des nuages et des éclaircies. Les températures qui vont grimper un petit peu jusqu'à 19 degrés en Sud-Sarthe, donc pour La Flèche, Le Lude et Château du Loir, 17 degrés pour Le Mans, Rézé-sur-Sarthe ou encore Écommoy, 16 degrés pour Sillé et Mamers. Pour demain matin, le beau temps qui persiste, qui signe, on va dire même entre 15 et 17 degrés pour les températures, le même temps que ce matin, des nuages mais ça restera beau, et l'après-midi entre 18 et 20 degrés pour les températures, donc pas de pluie annoncée, donc le beau temps qui arrive, hein, pour ce week-end. Ça va grimper ce week-end, on arrivera à des températures 32 degrés d'ici quelques jours. Donc ça va grimper progressivement et le beau temps va s'installer un petit peu. Combien de temps, sachant on ne sait pas, personne ne sait. On verra tout à l'heure, donc on fera un point aux alentours de 8h50. Pour la météo de ce jour et de demain. Donc il est 7h13. Ben oui, Deschamps, Dalida, Itsy Bitsy, petit.

0: Non, je me suis trompé de bouton. Non. Oh, qu'est-ce qui se passe? C'est celui-là.
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0: C'est simple, je pourrais mettre tous les jingles en même temps, mais je le fais pas sur évitablement. 7h15, c'est l'horoscope de ce mercredi 10 juin. Déjà l'horoscope, ben oui, c'est ça exactement. Les béliers, même si aujourd'hui vous n'êtes pas de très bonne humeur, vous pouvez communiquer plus facilement et vos contacts s'avèrent le plus souvent prolifiques. Les taureaux en ce moment, vos pensées sont essentiellement orientées vers les acquisitions et les gains personnels, mais ce n'est pas le moment de dévoiler vos buts. Il gagne à être plus clair. Gémeaux, une réunion de groupe ou d'amis proches peut vous donner l'occasion de vous manifester, de faire valoir vos initiatives, mais sachez tenir compte de leurs avis. Les cancers, faites le point sur votre situation sociale en prenant le recul suffisant grâce à la pratique de la relaxation ou de la méditation, vous rebondirez plus facilement. Lion, vous rêviez de grands espaces et de randonnées dynamisantes et vous ne savez pas comment vous y prendre. Voyez avec vos amis ou tapez l'un des mots-clés sur le web, n'importe quoi. Vierge, des problèmes d'argent peuvent survenir et cela pourrait vous assombrir, mais vous savez comment redresser la barre à temps et reprendre votre rythme de croisière. Les balances, vous vivez une période où la philosophie ou les voyages prennent de l'importance. Vous avez envie de partager ce nouvel élan, ce qu'apprécie votre partenaire. Scorpion, vous traversez une crise sanitaire car elle vous permet de prendre conscience de ce qui n'allait pas dans votre travail. Gare à la santé, Sagittaire, depuis quelque temps, vous vous ouvrez aux autres et vous y trouvez un certain épanouissement puisque votre créativité y trouve une source d'inspiration. Si vous le dites Capricorne, même si l'atmosphère à la maison se fait pesante, vous parvenez à garder la tête froide et à communiquer aisément dans le cadre de vos activités. Les Verseaux, vous voilà en verve en cette période où votre cœur peut s'ouvrir comme un lotus au soleil. Si ce n'est déjà fait, dites-lui que vous l'aimez. Avec des fleurs, c'est mieux. Poisson, vous pensez sans doute à investir dans des achats pour la maison. Très bonne idée qui vous met de bonne humeur et qui stimule votre imagination. Comme quoi, il ne faut pas grand-chose parfois. 7h17, voilà pour l'horoscope de ce mercredi 10 juin. On retrouve Nino Ferrer. Oh, et ça suffit.

0: Voilà, c'était Nino Ferrer. Oh, hey, hein, bon, ça tient. 7h20, c'est l'heure de la revue de presse.
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0: La revue de presse, on commence avec le Maine Libre qui revient sur un fait qui s'est passé il y a tout juste un an après. Donc toujours un an après, toujours le deuil et la douleur. Hein. C'est le titre, c'est un accident qui s'était passé à Degré le vendredi 13 juin 2025 où un tragique accident se produisit avec un car transportant des Ukrainiens sur l'A81. 4 personnes ont été tuées, d'autres grièvement blessées. On y revient en page 6. Page spéciale 24 heures du Mans, évidemment, cette semaine. Spectateurs, ils ont vécu leur première ouverture des stands. Question, les pilotes conduisent-ils prudemment sur les routes? Je ne sais pas s'il faut répondre à cette question. Histoire, il a enquêté sur l'édition 66 pour tordre le cou à la légende. Transport scolaire, la région va étaler la hausse des tarifs sur 3 années. Coupe du monde, passé parlement, ils seront de la partie. Plusieurs anciens joueurs ou membres du staff du Mans FC ou même du MUC 72, parmi lesquels Rudy Garcia, vont participer à la Coupe du monde qui commence demain. Au Mans, toujours des projets qui fleurent bon. La gastronomie transalpine, 4 nouveaux établissements de restauration italienne vont ouvrir prochainement en centre-ville, ni plus ni moins. Football, la deuxième chance des jeunes footballeurs sur le campus américain. Éducation, épreuve anticipée de maths, une première au baccalauréat 2026. Conflit en 2025, le monde a atteint un niveau de violence jamais vu depuis 80 ans. Voilà pour le Maine Libre. Le Ouest France ce matin, qui titre « Loin des villes, ses boutiques de vêtements défient la crise ». On en revient aussi sur la Coupe du Monde, la sécurité du mondial, un défi de taille en Amérique du Nord. 100 ans après la mort de Gandhi, Sagrada Familia à son apogée, et puis les extraterrestres dans le dernier Steven Spielberg sont de retour, et puis embouteillage à gauche, nous dit-on, après l'annonce de Karim Bouamran qui lui aussi se voit un destin présidentiel. Après tout, il a le droit, ça ne fait que le 49e candidat du côté de la gauche. Enfin voilà, 7h22 sur Fréquencier, on passe avec Dick Dale, Misolou, c'est extrait de la bande originale de Pulp Fiction.

0: Un petit instru, ça fait pas de mal. Dick Dale, bien sûr, Pulp Fiction. 7h24 sur Fréquencier. On passe maintenant aux offres d'emploi du jour.
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0: ISEM Propreté recrute un agent de propreté, désinfection du matériel médical. C'est un CDI de 35 heures semaine, nettoyage, désinfection du matériel médical, utilisation de la machine vapeur selon les procédures établies, vérification de l'état et du bon fonctionnement du matériel, respect strict des protocoles d'hygiène et de sécurité, traçabilité des interventions réalisées. Vos atouts, permis et véhicules, autonomie à l'écoute et ponctuelle, réactivité, adaptabilité, discrétion et 2 ans d'expérience minimum exigée. Renvoyez donc, vous pouvez envoyer votre CV et votre lettre de motivation à contact@ism-propreté.fr. contact@ism-propreté.fr. Un numéro de téléphone 02 43 88 26 78. 02 43 88 26 78 pour ce poste d'agent propreté, 35 heures semaine en CDI. C'est ce que c'est écrit? Non, c'est pas écrit. Bon, du côté du Mans, peut-être. Voilà donc. Et puis, on a aussi Soremen VL qui recrute. Ils sont des constructeurs automobiles, centre VHU agréé. Il y a 2 postes, vendeur, vente en comptoir, téléphone pro part, démonteur pièces, homme ou femme, ou dépollueur démonteur, homme ou femme également, diplôme en mécanique et ou équivalent. Ils sont à la ZA La Brosse à Spey. C'est un contrat en CDI. Dès que possible. Donc voilà, n'hésitez pas à contacter Soremen, hein, S-O-R-E-M-A-I-N-E, V-L. Donc le CV, c'est soremen@orange.fr, soremen@orange.fr, ou bien vous allez dans leurs locaux, mais il n'y a pas l'adresse, mais bon, vous devez retrouver facilement. Donc c'est bien 2 postes, hein, qui sont à pourvoir suite à 2 départs en retraite. Voilà. Donc vendeur en comptoir, ou dépollueur, démonteur, homme ou femme, un diplôme mécanique ou équivalent. Ils sont à Spey, c'est donc des CDI. Vous pouvez postuler dès maintenant soremen@orange.fr, bien vous les appelez par téléphone s'il y a besoin. Les Citrons Givré recrutent un ou une mention complémentaire en pâtisserie. Alors ils sont situés sur le Mans, à côté de la place de la République là. Très beau magasin, très belle pâtisserie, assez classe. Donc les Citrons Givré qui ne sont pas très vieux, je crois, il y a 1 ou 2 ans seulement. J'ai juste l'adresse mail contact@lescitronsgivre@gmail.com. Sinon, vous retrouvez l'adresse facilement. Ils sont sur le Mans, vers la place de la République. Donc, et vous pouvez aller les voir directement, je pense, également, ou les appeler par téléphone si vous retrouvez facilement leur numéro de téléphone. Les Citrons Givré qui recherchent une mention complémentaire en pâtisserie. Voilà donc pour ces offres d'emploi. Est-ce que j'ai autre chose? C'est un salon de coiffure, L'Ombrelle, et lui recrute un coiffeur ou une coiffeuse polyvalente, 35 heures semaine à partir de fin août. Votre profil, CAP coiffure minimum, autonomie et motivation, sens du relationnel et du conseil client, maîtrise des techniques de coupe, couleur et coiffage, esprit d'équipe, bonne humeur. Il vous propose une clientèle fidèle, agréable, un salon moderne et chaleureux, une ambiance conviviale, un temps plein, 35 heures semaine, une équipe passionnée. Pour vous, il se situe à Lombron, 15 rue de Montfort, donc à Lombron. 02 43 76 73 87, ça c'est leur téléphone. 02 43 76 73 87. Il n'y a que le numéro de téléphone, il n'y a pas d'adresse mail. Bon voilà, donc vous pouvez contacter, c'est l'ombre sans E. Et quand, voilà, l'ombre, elle et lui, salon de coiffure qui recrute du côté de Lombron, un coiffeur ou une coiffeuse à partir de 35 heures semaine, à partir de fin août. Voilà donc pour ces offres d'emploi du jour. Jacques Dutronc, les Cactus, 7h29.

0: Le monde entier est un cactus. Alors là, j'aime aussi bien porter cette chanson, exactement, même cactus qui fait très très mal en ce moment. 7h31, sur Fréquence Sillé, on poursuit avec la télé de Will.
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0: J'ai choisi pour vous quelques petits programmes qui me semblent être intéressants ou divertissants, ça dépend. Des racines et des ailes ce soir sur France 3. On part à la Sagrada Familia, l'œuvre d'une vie après plus de 144 ans de chantier et un siècle après la disparition de son créateur, Antonio Gaudí. La basilique de Barcelone devient l'église la plus haute du monde avec la pose de la croix monumentale à 172 mètres de hauteur. Jordi Foli, le 8e architecte en chef, décrypte la vision de Gaudí inspirée par la nature. Terroir d'excellence en Andalousie, c'est le deuxième reportage. La photographe Suzanne Giron parcourt l'altiplano sauvage, tandis que l'écuyère Clémence Fèvre s'entraîne à El Rocchio à ubriquer les artisans du cuir œuvrent pour le luxe français. Et à Grenade, la cathédrale de l'Incarnation rouvre ses portes ce soir. On est en Espagne avec des racines et des ailes. La chatouille ou la danse de la colère sur France 4. Ce soir à 21h, c'est l'histoire d'Odette, une petite fille dont l'enfance a été volée par un ami de la famille, entre guillemets. Une jeune fille qui cherche des réponses à ses questions et les trouve progressivement avec son corps. Quand les mots ne suffisent pas, la danse est son moyen de survie. À travers une galerie de personnages, entre rire et émotion, la mise en scène subtile d'Éric Métayer, les mots et la danse s'entremêlent et permettent à Déborah Moreau d'emporter le spectateur dans un grand 8 émotionnel. Donc c'est ce soir et ce spectacle, il me semble, j'ai entendu hier, était dédié à la petite Liana, voilà, qui nous a quittés dans les conditions terribles que l'on connaît. Les chatouilles ou la danse de la colère, c'est sur France 4 ce soir à 21h. Opération Dragon, la révolution Bruce Lee, ça c'est sur Arte. Ça dure 52 minutes, réalisé par Marc Ball en 1973. Bruce Lee crève l'écran dans Opération Dragon de Robert Close. Il lui a pourtant fallu batailler pour gagner sa place à Hollywood. Élevé dans un milieu privilégié, ce gamin bagarreur, enfant star du cinéma hongkongais, est envoyé aux États-Unis par ses parents avec $100 en poche lorsqu'il a 18 ans. Malgré un rôle remarqué dans la série Le Frelon Vert, le jeune homme comprend rapidement qu'il va se heurter un plafond de verre, qu'à cela ne tienne. Le surdoué du kung-fu retourne à Hong Kong, où il propulse les films d'arts martiaux dans une nouvelle dimension. En 2 ans, Big Boss, la fureur de vaincre, la fureur du dragon, lui valent une gloire internationale. Flairant l'opportunité de séduire la jeunesse révoltée, la Warner le sollicite. Bruce Lee prend les commandes du scénario d'Opération Dragon. Documentaire donc sur Bruce Lee ce soir sur Arte, 23h05. Du côté de la vie, c'est sur la chaîne parlementaire, émission d'1h20, réalisée par Myriam Seurat. Lorraine Vivier est un exemple de persévérance et d'amour de la vie. 2 ans et demi auparavant, la jeune femme de 37 ans a été diagnostiquée de la maladie de Charcot, une maladie dégénérative et incurable. Pourtant, elle a décidé de participer au raid féminin et solidaire des fidèles en Laponie en janvier 2025 afin de tester ses limites. Alors que son bras gauche ne répond plus, elle est malgré tout parvenue à franchir la ligne d'arrivée en démontrant la toute-puissance de la résilience et de la force de caractère dont l'être humain est doté. Ce soir sur la chaîne parlementaire, pardon. Du côté de la vie, c'est à 20h38. Et puis, pour ceux qui suivent, il y a quoi ? Il y a Grey's Anatomy sur TF1. On a également, si on lisait à voix haute, saison 7 sur France 5, c'est la finale Top Chef à 21h10 pour M6 aussi, également. Il y a Harry Potter ce soir, c'est le Harry Potter et le prince de sang mêlé sur TMC, voilà, 21h25. Hein. Ils ont dû acheter les droits pendant 150 ans, je pense. Un documentaire aussi, le mystère du Jonathan Daval à 20h55 sur T18. Et il y a un Diamond League, un meeting d'Oslo d'athlétisme sur la chaîne L'Équipe ce soir. Voilà, 7h35, on repart en musique avec Vanda Jackson. Let's have a party.

0: Let's have a party tonight. Vanda Jackson, 7h38 sur Fréquence Cié. Eh bien, ma foi, on va poursuivre avec le cinéma. C'est le cinéma mercredi. Bon, ici à Cié, Guillaume, c'est le vendredi et le dimanche, vous le savez. Vendredi à 20h30, le dimanche à 18h pour les horaires d'été. Hein. Donc, cette semaine, c'est Mauvaise Pioche, un film de Gérard Jugnot avec Gérard Jugnot et Philippe Lachaud, entre autres. C'est le film qui vous est proposé. On écoute ça. Bonjour à toutes et à tous, bienvenue dans Ciné Cié, la rubrique qui vous présente le film qui vous est proposé à la salle Léon Bénardeau de Cié le Guillaume. Et cette semaine, le film qui est en projection, c'est Mauvaise Pioche. C'est une comédie française d'1h32 réalisée par Gérard Jugnot. Dans les rôles principaux, Gérard Jugnot, Philippe Lachaud et Thierry Lhermitte. Arrêté par erreur et confondu avec l'homme le plus recherché de France, Serge Martin, paisible retraité, devient la cible des médias. Pris dans un tourbillon sans fin, il va tout tenter pour prouver son innocence et retrouver sa vie, si c'est encore possible. On écoute tout de suite la bande-annonce.
1: Bonjour, je suis Serge Martin. Je suis désolé, je pensais pas que l'aéroport était aussi grand.
2: S'il vous plaît, monsieur.
1: Mais attendez, pourquoi vous m'emmenez, là ?
3: C'est lui ?
4: Un petit truc, non ?
5: Oui, carrément.
1: Mais ça va pas bien, vous êtes des grands malades !
6: Vous êtes Thierry Durand de Solilès.
7: Coup de tonnerre dans l'affaire Durand de Solilès. Un homme vient d'être arrêté en Italie, le principal suspect du quadruple meurtre de Brest.
1: C'est une erreur, vous comprenez ? Une erreur !
8: Ça pue le fait divers, hein ?
9: J'espère pour vous que c'est vraiment lui. Parce que sinon, votre prochaine enquête, je vous envoie très loin.
10: Au trou du cul du monde, je vous envoie.
11: Ce type, je l'ai jamais senti. Et puis, les noms composés de deux prénoms, ça sent pas beau. Guy Georges, Patrick Henry...
12: Édouard Philippe.
13: Dans un petit village comme le nôtre, ce genre d'histoire, pour les gens, c'est pas simple.
14: À cause de lui, j'ai perdu des clients à la boucherie.
15: C'est pas plutôt qu'elle est pourrie, ta viande ?
16: Duo.
17: Avec tout ça, j'ai mon osso bucco qui est moi sur les bras.
16: Oh, oh, pas d'inquiétude. Hein. Depuis le temps que je l'attends, je vais te le dévorer, ton osso bucco. Serge, je peux te dire que je suis pas bien. J'aurais pu perdre ma place de mère avec cette connerie. Alors que moi, toi, c'est différent, t'es personne.
18: Toute ma vie, j'ai eu peur. Toute ma vie, je me suis excusé. Et ben moi, j'en ai marre de m'écraser.
19: C'est quoi ces conneries, là-haut ?
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20: Cassez les roustons avec vos intuitions foireuses.
0: Projection le vendredi 12 juin à 20h30 et le dimanche 14 juin à 18h. Je vous rappelle que ce film vous est proposé par Cinéambule et la mairie de Cié le Guillaume pour un tarif unique de 5€ avec une carte de fidélité gratuite qui vous permet de bénéficier d'une place au bout de 10 entrées. Ce ciné-cié se termine et je vous dis à la semaine prochaine. Voilà pour ce ciné-cié de cette semaine, Mauvaise Pioche avec Gérard Jugnot vendredi et dimanche. On poursuit les 7h41 avec Atel Castillon, son dernier titre, Été avec toi.

se passe sur Sillé et ses environs. On commence cet agenda, bien sûr, avec Cyril Guillaume Bradry de Livre, en partenariat avec le Secours catholique, le samedi 13 juin dans la cour de la médiathèque Latinerie de Cyril Guillaume. L'occasion de retrouver des collections retirées des réserves et des rayonnages, de les acquérir à petit prix afin de leur donner une deuxième vie. Revues, livres jeunesse et adultes et la nouveauté des CD. Il y en aura pour tous les goûts et tous les âges. Et si tout n'est pas vendu le samedi, la vente se poursuivra dans la médiathèque la semaine suivante. L'entrée est libre. La Maison de la Musique de la Communauté de Communes de la Champagne-Conlinoise et du Pays de Sillé, la 4CPS, vous invite à découvrir Musique Animée, un spectacle musical original et tout public, proposé le samedi 13 juin à 15h30 à la salle Léon Bénardeau de Sillé-le-Guillaume. C'est un spectacle original autour de l'univers du studio Ghibli, issu de l'aventure Les Flûtes Animées, initiée par Nathalie Trottin et Mirabelle Debon, qui a été jouée à Rouen en février dernier. Ce nouveau spectacle réunit plusieurs classes et ensembles de la Maison de la Musique pour un voyage au travers des animés produits par le studio Ghibli. Le public est invité à retrouver l'univers sensible, poétique et onirique des films d'animation d'Hayao Miyazaki, porté par les musiques emblématiques de Joe Hisaishi. Le spectacle réunit les élèves des cours collectifs de Mirabelle Debon, éveil, initiation et formation musicale, ainsi que les flûtistes et clarinettistes encadrés par Nathalie Trottin et Fabien Bourra. Cette création met en valeur le travail collectif des élèves, leur créativité, leur écoute et leur engagement artistique dans un projet mêlant chant, rythme, musique d'ensemble et images animées. La première partie invitera le public à découvrir des chants, des percussions corporelles et des créations originales portées par les enfants. La seconde partie, elle, sera consacrée aux instruments avant. Les flûtistes et clarinettistes accompagneront en direct des extraits vidéo des œuvres d'Hayao Miyazaki en interprétant leurs thèmes principaux. L'entrée est libre. Une journée découverte au cercle de voile de Sillé-Plage. Le cercle de voile de Sillé-Plage ouvre ses portes au public le dimanche 14 juin de 10h à 18h pour une journée placée sous le signe de la découverte et de la convivialité sur le site de Coco-Plage. À cette occasion, petits et grands pourront s'initier gratuitement au sport nautique et découvrir les activités proposées par le club. Au programme, baptême de voile, découverte du canoë et initiation aux différentes pratiques nautiques sur le lac de Sillé. Cette journée, l'occasion idéale de s'essayer à la navigation, échanger avec les bénévoles et les moniteurs du club et de profiter d'un cadre naturel exceptionnel. L'entrée est libre, les animations sont gratuites. Pour tout renseignement, 06 08 10 29 90 ou bien par mail contact.cvs72@gmail.com. On anticipe un peu, du 20 juin au 26 juillet revient la quinzaine radieuse. C'est la 18e édition de ce festival estival et pluridisciplinaire qui se déroule à la campagne. La quinzaine radieuse revient donc du 20 juin au 26 juillet à Piacé. Carte blanche a été donnée à l'artiste François Curlet pour la programmation de cette 18e édition. Trois cloches est une exposition monographique de Nancy Moreno se tenant à la chapelle Saint-Léger. Air de Campagnolo réunit des artistes rencontrés dans deux villes sans jumelage possible, Bruxelles et Arles. Leurs œuvres sont à découvrir dans différents espaces d'exposition du village. Enfin, Météore est une création de Bertrand Lavier s'intégrant au parcours d'art contemporain, d'architecture et de design. L'inauguration festive de la quinzaine radieuse se déroulera le week-end du 20 et 21 juin autour de la sculpture monumentale Big Stump de Stéphanie Vigny. Au programme, concerts de Xavier Boussiron et de Julie Normal, un set de DJ Perdreau et lecture d'Alexandre Curlet et Grand Aioli. Accès libre et gratuit à tous, sauf le repas Aioli du samedi soir. N'oubliez pas de réserver, car les places sont limitées. www.piacelradieux.com. Et on termine avec les lotos le samedi 13 juin. Un loto organisé par Oui Oui Compétition au Breil-sur-Meurise. À Rouen, un loto le samedi 13 juin, donc animé par Hervé, salle des fêtes. Ouverture des portes à 18h, sans réservation. Plus de 2 500 € de lot avec des consolantes, de nombreuses cartes cadeaux, partie spéciale des lotos plus. Buvette et petite restauration sur place, évidemment. Et on termine avec des lotos le dimanche au Breil-sur-Meurise, toujours organisé. Organisé par Oui Oui Compétition et un super loto au Mans également à la salle Henri Barbin. Ouverture des portes à 11h sans réservation également. Animation Jackie. Voilà, c'est fini pour cet agenda et je vous dis à la semaine prochaine. Voilà pour cette première partie d'agenda sur Sillé et ses environs. Il se passe d'autres choses, hein, on en reparlera.

évidemment, et sur CIE notamment samedi. Taylor Swift, I Know It, I Know You, c'est le titre qui est sorti il y a deux jours, je crois, de Taylor Swift. Ça fait partie de la bande-annonce du film d'animation Toy Story 5 qui sort la semaine prochaine. Voilà les dernières aventures de Buzz l'éclair et de Woody et de ses comparses qui sortent la semaine prochaine. Donc c'est ce titre qui fait partie, un des titres qui fait partie de cette bande-annonce, de bande originale, pardon.

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Taylor Swift, son dernier titre, un dernier titre issu de la bande-annonce, de la bande originale, je ne vais pas y arriver, de Toy Story 5 qui sort mercredi en salle, mercredi prochain. Film d'animation, bien sûr, on connaît Buzz l'éclair et Woody et tous ses compagnons. On va partir, il est 7h53, on partira en musique hein, pour arriver jusqu'à 8h tranquillement. On va écouter Nick Kamen, Each Time You Break My Heart, ça c'est pas bien, et le petit protégé de Madonna de l'époque. Et on se retrouve juste après, avant la fin de cette première heure.

Nick Kamen, qui était, on entend hein, dans les chœurs Madonna, son petit protégé, qui nous a quittés. Il est mort à 59 ans seulement, le 4 mai 2021 à Londres. Voilà, je n'ai pas la raison de son décès, mais voilà, il est mort assez jeune, hein, 59 ans. Nick Kamen, voilà, bon, c'est vrai qu'en France, on va pas remettre deux fois la chanson, j'aime bien, mais quand même. En France, il a été connu pas très longtemps, je crois, ce titre-là et peut-être un autre, je crois, mais c'est tout, hein, uniquement. Voilà, donc 7h58, et bien on va écouter The Box Stop, The Later, et puis on se retrouve juste après le flash de 8h.

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1: Bonjour à tous. Donald Trump avait promis une riposte très forte et très puissante. Au Moyen-Orient, les États-Unis ont annoncé avoir frappé à plusieurs reprises l'Iran. Des explosions ont ainsi été signalées autour du détroit d'Ormuz, une attaque présentée comme des représailles à la destruction d'un hélicoptère américain. Téhéran a répliqué et a visé plusieurs pays du Golfe. Les gardiens de la Révolution ont ainsi lancé une attaque de drones contre une base aérienne à Bahreïn, mais également en Jordanie. Téhéran somme ses États d'empêcher les frappes américaines contre l'Iran. Et conséquence sur les marchés de ce regain de tension, les prix du pétrole sont repartis à la hausse ce matin. Dans le reste de l'actualité, Sébastien Lecornu tente de mettre fin à la crise après la mort de Liana dans le Gers. Le Premier ministre a ainsi présenté des mesures après une réunion de crise à Matignon. Il propose de renforcer les peines pour les violeurs en série sur mineurs. Concernant les crimes contre les enfants, les actes d'enquête devront être effectués dans un délai maximal de 3 mois. Patrick Bruel doit être présenté à un juge ce matin à l'issue de sa garde à vue. Le chanteur et comédien de 67 ans est entendu depuis lundi pour des faits qui concernent 13 victimes présumées. Il est, on le rappelle, accusé par plusieurs femmes de viol et d'agression sexuelle. Le mois de mai a été le deuxième plus chaud enregistré. Le programme européen Copernicus a publié ses observations ce matin. Mais 2026 a ainsi été marqué par deux phénomènes particuliers. Des températures élevées de la surface de la mer dans le Pacifique et une vague de chaleur précoce en Europe occidentale. La pression sur le Mexique à un jour de la Coupe du Monde. Des milliers de personnes ont bloqué hier l'accès au stade de Mexico où doit se dérouler notamment la cérémonie d'ouverture. Une manifestation pour exiger une augmentation de salaire, mais également l'abrogation d'une loi sur les retraites. En attendant, l'équipe de France de football, elle s'envole pour les États-Unis pour participer au Mondial. Les Bleus prennent l'avion à 13h cet après-midi. On le rappelle, le premier match pour l'équipe de France dans la Coupe du Monde, ce sera le 16 juin prochain et contre le Sénégal. Excellent début de matinée à tous.
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je vous ai entendu chanter pendant la chanson. Ouais, cette chanson, vous savez, moi j'ai connu cette chanson. J'étais tout petit, c'était. Et depuis, je ne pense qu'à ça quand j'écoute cette chanson. C'était avec le Muppet Show, en fait. Voilà, parce que dans le Muppet Show, il y avait des invités, des stars qui étaient. Et là, c'était le Muppet Show spécial Little John. Et donc, ils chantaient cette chanson avec les alligators et tout ça. Et j'ai toujours cette image en tête. Et oui, ça date un petit peu quand même, hein, le Muppet Show. 8h06, eh bien, on va poursuivre dans la bonne humeur avec Claude Nougaro. Je suis sous. Alors je suis sous, mais attention, je suis sous avec modération quand même. Hein. C'est la chanson humoristique, on dirait pas comme ça, hein, de Claude Nougaro, comme ça, voir qu'il est marrant, comme gars. Mais cette chanson, lui, elle est plutôt sympa. Elle est 8h06 en fréquence. On se retrouve juste après cette chanson. C'est la chanson humoristique du jour.

0: 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Voilà, c'est une chanson humoristique, hein, évidemment, avec modération, tout ci, tout ça, hein, bien sûr, hein, il est 8h10 en plus, les gars, hein, faut pas déconner. On va avoir deux interviews ce matin, bah pourquoi, bah comme ça, parce que j'avais envie, c'est moi qui choisis, voilà. Move and Go, vélo à Ciel Guillaume, il y a quelques jours, c'est la semaine dernière. Il y a eu une petite démonstration de vélo. Enfin voilà, vous savez, le Move and Go, c'est la location de vélo qui arrive, hein, sur Ciel Guillaume, qui est arrivée depuis le 13 mai. Et là, on vous proposait ce jour-là, les élus étaient présents et avec Cyril Courrousset qui fait partie du Mans Mobilité. Vous proposez d'essayer les vélos en location, vous expliquez comment ça marchait. Donc j'ai fait une petite interview, c'était en marge de la rue aux enfants qui s'est passée à la salle Maurice Thermo. On écoutera l'interview un peu plus tard dans la semaine. Puisqu'il faisait pas beau, hélas, ils ont été obligés de se retourner sur cette solution, hein, de repli, donc d'aller à la salle Maurice Thermo, mais c'était quand même bien sympa, hein, on en reparlera plus tard avec les enfants. Et donc Move and Go Vélo était présent et j'ai eu donc Cyril Courrousset du Mans et puis monsieur le maire, monsieur Guignon, qui s'est prêté au jeu de tester aussi tous les vélos, voilà, et il est pas tombé, c'est bien, bravo. Et on va écouter son interview, l'interview, voilà, du Move and Go Vélo, et un peu plus tard on écoutera le massage assis à Beaumont, voilà, juste après, un peu après une chanson, quoi. Voilà, on écoute pour l'instant cette interview. Il est 8h11 sur Fréquence Sillé.
1: À l'occasion de la journée La Rue aux Enfants, organisée à Sillé-le-Guillaume, le vélo et les mobilités douces étaient à l'honneur. Plusieurs élus de la 4CPS étaient présents pour découvrir le service de location de vélo Move and Go Vélo, proposé par le pôle métropolitain mobilité Le Mans-Sarthe. On écoute Cyril Courrousset du pôle métropolitain mobilité qui nous explique le fonctionnement de ce nouveau service attendu par les habitants.
2: Alors c'est un service de location de vélo ouvert à l'ensemble des habitants du territoire de la 4CPS et d'autres communautés de communes, mais pour chez nous la 4CPS. Et donc on propose des vélos à location à partir de 1 mois jusqu'à 12 mois renouvelables avec différents types de vélos. On a des vélos assistance électrique classique, des vélos pliants, des vélos adapté pour les personnes qui n'ont pas fait de vélo depuis longtemps ou qui ont des craintes, ça permet de se remettre en selle assez facilement. Et des vélos cargo long tail, donc avec un grand porte-bagages pour les familles, emmener un ou deux enfants à l'école, aller faire ses courses avec.
0: Alors c'est des vélos clés en main.
2: Clés en main, ils sont accessoirisés, on vient fournir donc sacoche, panier anti-vol, support de téléphone, rétroviseur. Ça comprend la maintenance, c'est-à-dire que si vous avez un souci avec le vélo, on vient faire la réparation et c'est pris en charge dans le montant de location.
0: Le service est ouvert depuis le mi-mai, je crois.
2: Alors on a lancé les réservations mi-mai, le 18, et on dit qu'on a commencé la distribution des vélos et les gens peuvent continuer à réserver. On commence à arriver sur certains vélos en limite de stock et on est en train de voir si on peut recommander des vélos prochainement.
0: D'accord, donc ça marche plutôt bien.
2: Ça marche très très bien. C'est vrai qu'avec les coûts du carburant, le vélo c'est aussi une super solution pour faire des économies tous les mois pour nos déplacements du quotidien. Il faut savoir qu'on a la moitié de nos déplacements qui font moins de 5 km, donc c'est vraiment une opportunité pour se mettre au vélo. Et le contexte, enfin la saison s'y prête particulièrement. L'été est une saison idéale pour se remettre en selle.
0: Alors sur la durée justement de location, ça va de 1 mois, 3 mois, 1 an, c'est ça ?
2: 1 mois, 3 mois, 6 mois, 1 an. 1 mois pour tester et le reste des durées pour l'adopter pour la vie.
0: Bon, c'est vrai qu'ici à Sillé, un vélo électrique c'est indispensable si on veut aller, si on veut monter.
2: Tout à fait. Le vélo assistance électrique, il a plein d'avantages. Il permet effectivement de gommer les effets de relief et donc les dénivelés. On sent vraiment plus cet effort-là. Ça permet de prendre le vélo pour aller au travail et d'arriver sans avoir transpiré pendant tout le trajet et d'aller plus loin aussi. C'est vraiment un vélo sur lequel on peut rouler à 20-25 km/h quasiment sur l'ensemble du trajet et du coup de faire des distances plus longues avec une certaine efficacité.
0: Le processus de location est assez simple. On passe par Internet.
2: Oui, on a une plateforme de réservation. Donc les gens peuvent aller sur movengo.com/vélo. Il y a toutes les informations et le lien vers notre plateforme de réservation. Les gens sélectionnent le vélo, sélectionnent la ville où ils souhaitent le récupérer. Il y a le planning de réservation qui est ouvert. Et l'agence mobile vient directement à Sillé, place de la gare, faire les distributions, les retours, ou à Conly, à la médiathèque à côté de l'autopartage.
1: D'accord, très bien. Donc voilà, on espère que ça va bien fonctionner, mais a priori oui.
2: Ça fonctionne très bien. J'invite vraiment les habitants à tester les vélos, ne serait-ce que sur une période de un mois, pour voir voilà, comment ils peuvent l'utiliser au quotidien. Et puis à faire du vélo au quotidien, c'est très bon pour la santé. Voilà, il faut faire nos 30 minutes d'activité par jour, et le vélo pour se déplacer, ça peut être une bonne solution pour ça.
1: Surtout en ce moment avec l'essence qui augmente un petit peu.
2: Exactement, exactement.
1: Donc on recharge chez soi, hein, là, c'est simple. Hein.
2: Oui, oui, les batteries sont amovibles, on peut brancher, on fournit les chargeurs, soit dans le garage directement sur le vélo, on enlève la batterie et puis on la met à la maison pour la charger.
1: D'accord, on peut rappeler le site internet, c'est moveandgo.com, c'est ça ?
2: moveandgo.com/vélo, comme ça vous tombez directement sur la page vélo. On a un numéro de téléphone, le 02 49 62 23 28 et puis une adresse mail, moveandgo.vélo@flita.fr.
1: D'accord, très bien. Bah, merci beaucoup Cyril.
2: Avec plaisir, n'hésitez pas.
1: Parmi les élus de la 4CPS présents lors de cette présentation à Sillé, le maire de la commune, Philippe Guignon, s'est prêté au jeu en testant différents modèles de vélos proposés lors de l'animation. Une manière conviviale et concrète de sensibiliser habitants et visiteurs aux alternatives de déplacement du quotidien. Monsieur Guignon, on est là pour le Move and Go, un nouveau service qui est proposé aux habitants de Sillé. Qu'est-ce que vous pensez de ce service ?
3: Bah écoutez, franchement, moi je suis déjà, on va profiter du rayon de soleil, là, ça fait du bien. Et pour en revenir au service, c'est tout simplement formidable. J'encourage vraiment les Silléens à venir essayer, surtout avec nos rues qui sont malgré tout assez escarpées. C'est vraiment que du plaisir. En plus, vous avez le choix. Donc, une très très belle initiative. Alors, c'est vous déjà, je crois que c'est saturé pour le service, mais ils vont réalimenter régulièrement. Donc, venez tous essayer, ce n'est que du bonheur.
1: Et puis, ça se fait assez facilement sur Internet, la réservation ?
3: Oui, complètement. Je viens d'avoir le responsable. Là, c'est assez simple. Vous avez plusieurs formules au mois, etc., voire à l'année. Donc, n'hésitez pas à aller sur ce site et n'hésitez pas aussi à en parler autour de vous, puisque c'est vraiment quelque chose de génial. Voilà.
1: Et les tarifs sont abordables sur plusieurs mois ?
3: Complètement abordables sur plusieurs mois. Je crois même que certaines personnes peuvent prétendre à des aides. Donc, n'hésitez pas à aller sur le site et vous renseigner auprès des services.
1: Vous l'avez testé vous-même, hein, j'ai vu. Hein.
3: Alors, je l'ai testé, j'ai même essayé. Je crois que je les ai tous testés autour de la salle Maurice Thermo. Ça paraît tellement facile voilà, je crois qu'il ne faut pas hésiter du tout.
1: Et le vélo électrique à Sillé, c'est un peu indispensable quand même. Hein.
3: C'est presque obligatoire.
1: Donc, ça c'est bien. Alors, c'est plutôt une bonne nouvelle pour Sillé Guillaume. Hein. Ça a démarré mi-mai, donc voilà, ça prend son temps pour s'installer.
3: Oui, je crois que voilà, il faut que les gens aussi prennent le temps de venir essayer, ne pas hésiter. De toute façon, la preuve, parce qu'on est. Oh, non, on ne va pas essayer parce que voilà. Non, c'est fait pour ça et je suis sûr qu'on n'aura que des bons retours.
1: Merci bien.
3: Merci à vous.
1: Grâce à son agence mobile, le service se déplace au plus près des habitants sur l'ensemble du territoire. Les animations organisées dans le cadre de Mai à vélo permettent aussi à chacun de découvrir le fonctionnement du dispositif, d'essayer les différents modèles et de réserver un vélo. À Sillé-le-Guillaume, cette animation s'est intégrée parfaitement à la journée familiale et festive La Rue aux Enfants, organisée par la commune, mettant en avant les mobilités douces et le partage de l'espace public.

0: Et voilà, là c'est vraiment fini. C'était La Caravane Passe avec Rachid Taha. Voilà, baba, il est 8h22. On passe à notre seconde interview. C'est Human Touch, c'est du massage AMA. Voilà, c'est Jean-Baptiste Choisy qui officie sur Beaumont, hein, Beaumont-sur-Sarthe, qui nous en parle le mieux et il nous parle aussi des chaises ergonomiques et tout ce qui va avec. C'est tout de suite. Bonjour à toutes et à tous, bienvenue sur Fréquencier. Nous sommes en compagnie de Jean-Baptiste Choisy. Bonjour.
1: Bonjour.
0: Alors Jean-Baptiste Choisy, vous êtes spécialisé dans les massages assis, qu'on appelle le massage assis AMA, c'est ça ?
1: Oui, c'est ça exactement, de l'acupression japonaise, un massage qui se fait assis et habillé. Et donc voilà, je procède à ce massage dans les entreprises, en événementiel, en animation. Ça peut se faire en intérieur ou en extérieur.
0: D'accord, très bien. Alors moi je vous ai vu ce week-end hein, donc au Moulin de Domfront en Champagne, pratiquer, hein, voilà, on va dire. Donc avant de parler de toutes ces techniques, est-ce que vous pouvez nous parler de votre formation que vous avez suivie pour pouvoir faire ces massages ?
1: Alors c'est une formation que j'ai suivie à Genève, donc il y a 20 ans maintenant. Qui était en fait une technique d'acupression japonaise qui avait été utilisée par un Américain, David Palmer, et en Floride. Et il était dans des spas, il faisait du massage AMA et il a eu l'idée de créer une chaise de massage pour aller vers les gens et surtout dans les entreprises pour proposer un protocole assis et habillé qui diminue les tensions physiques et nerveuses. Donc voilà, en fait quand j'ai découvert ce massage il y a 20 ans au Mans. C'était une école de Paris qui était descendue et qui faisait du massage assis dehors, à la Fnac, au-dessus de la Fnac. Et j'avais trouvé le concept extraordinaire parce que ça se faisait assis, habillé, ça pouvait se faire devant tout le monde. Et nous, Français qui ne sommes pas vraiment dans une culture de massage, j'avais trouvé le concept extraordinaire.
0: Voilà. C'est vrai que c'est pratique parce que ça peut s'adapter rapidement dans plusieurs configurations en fait. Et c'est vrai que
1: Chaque praticien a besoin de 4 mètres carrés simplement et il apporte sa chaise de massage, il apporte ses mains et son savoir-faire pour exercer un massage qui diminue les tensions physiques, nerveuses, qui fait circuler le sang, voilà, qui est tiré d'une technique traditionnelle qui a mis 300 ans.
0: D'accord, donc en 20 ans, vous avez dû en masser des dos quand même.
1: Bah 20 000, ouais, c'est à peu près 1 000 par an.
0: Ah oui, d'accord. Donc, alors pour faire ce massage, vous l'avez dit, il faut une chaise spécifique. Hein, voilà. Est-ce qu'on peut parler de cette chaise que vous m'avez dit, hein, que vous fabriquiez vous-même, c'est ça ?
1: Oui, alors le concept de massage assis, la chaise de massage assis qui a été créée par David Palmer, a été donc copiée par d'autres entreprises. Oui. Donc on trouve plusieurs chaises de massage. Maintenant, elles ont toutes leurs qualités et leurs défauts. Et moi, j'ai décidé de créer une chaise ergonomique, donc où on est en position vers l'avant, où le buste, la tête, les bras, les genoux sont maintenus et le corps est dans une position fœtale. Donc, c'est une position qui est extraordinaire pour le dos, puisque toutes les tensions du dos sont relâchées parce qu'elles sont soutenues par tous les pads, tous les coussins de la chaise. Donc voilà, effectivement, je crée une chaise qui s'appelle Sylvana, qui est faite en bois, donc en bois écossaire de nos régions, de Sarthe. Et là, je lance le concept de chaise de massage pour les praticiens, mais aussi comme chaise de repos dans les salles de pause, dans les entreprises.
0: Oui, là,
1: ou dans les restaurants, ouais, ce week-end justement.
0: Ouais. C'est ce que vous m'aviez dit, voilà. Hein. C'est vrai qu'on peut juste, je l'ai testé, donc je peux attester, on peut juste s'asseoir, faire une pause de 15 minutes, il n'y a pas besoin de... Voilà, ça permet de faire une petite sieste réparatrice, comme on dit.
1: Bah, c'est le sommeil flash, hein, comme le sommeil flash qui est utilisé pendant le Vendée Globe par les pilotes qui parcourent le monde et qui font une petite pause d'un quart d'heure. Ça permet effectivement de gagner 2 à 3 heures de sommeil quand on réussit à faire le sommeil flash.
0: Ouais, c'est pas toujours évident, surtout dans le milieu du travail, mais c'est très bien. Ouais.
1: C'est autorisé par les entreprises, les salariés vont accepter d'essayer.
0: Ouais,
1: mais voilà, effectivement, il faut que ça soit de la part de la direction, une volonté de prendre soin de ses salariés.
0: D'accord. Donc ça, ces chaises-là, vous les mettez en vente si les gens veulent s'en procurer une ou ?
1: Oui, tout à fait.
0: D'accord.
1: Sur le site humantouch.fr, il y a un lien vers le site EasyOchi. qui est ma marque.
0: D'accord, très bien. Donc, alors, vous n'êtes pas tout seul, hein, vous êtes avec une équipe, hein, c'est ça ?
1: Oui, c'est ça. On a créé une association il y a un an et demi de praticiens de massage assis AMA. Donc, on est vraiment spécialisé dans ce kata, dans cet enchaînement précis de mouvements qu'on fait jusqu'à la perfection dans le massage. Donc, on fait tous le même massage et on est souvent en intervention à plusieurs, justement. Comme on fait le même massage, c'est très, très facilement déplaçable et puis cumulable, on va dire, dans des animations. La dernière fois, c'était par exemple avec la Massif pendant le relais des motards à l'ère de la dentelle, où on accueillait les motards qui avaient fait 2 à 3 heures de route et qui passaient au stand prévention sécurité routière avec la Massif et on faisait des massages. Des massages étaient offerts. Donc on peut vraiment prendre toute cette configuration et là, on était 2 praticiens, par exemple.
0: D'accord, très bien.
1: Et voilà, on va faire le Mans Fesson Cirque ce week-end où il y aura du massage assis aussi.
0: Voilà, donc les associations, les CE d'entreprise peuvent vous contacter pour voilà s'ils ont envie d'une animation voilà pour faire plaisir à leurs salariés ou pour une raison quelconque.
1: Oui, tout à fait. Et l'énorme avantage, c'est que c'est à l'intérieur de leur entreprise. Il n'y a pas besoin aux salariés de se déplacer. Nous, on se déplace dans l'entreprise directement.
0: Ah oui, ça c'est plutôt pratique, exactement.
1: Bien sûr.
0: Donc vous avez un site internet, hein, c'est www.human-touch.fr et là on retrouve hein, bien sûr tout ce que vous proposez et on peut vous contacter voilà, sans problème. Il y a une page aussi Facebook hein, qui s'appelle le Human-Touch également. Donc vous êtes basé sur Beaumont hein, et vous déplacez en Sarthe et plus loin, je suppose.
1: Oui, oui, oui, partout où on nous appelle. Parfois, il y a des dos.
0: D'accord. Donc là, c'est la période et comment pour vous, c'est là où il va y avoir pas mal d'activités, où il n'y a pas vraiment dans l'année, ça ne bouge pas trop
1: Si, alors il y a des variations saisonnières, mais effectivement, l'été, quand il fait beau, on est plus à l'extérieur, dans des festivals, dans des brocantes, des bric-à-brac, des fêtes à l'extérieur. Et en hiver, on est plus en intérieur, dans les entreprises, pour des séminaires d'entreprise, des formations, voilà, des congrès. Voilà, des tournages de films aussi. Au Mans, on a fait du massage avec Molière et Romain Duris et tout ça. Donc voilà, sur les plateaux de tournage, on peut se déplacer sans problème.
0: Ouais, c'est ça. Vous venez avec votre petite chaise et c'est tout, quoi.
1: Oui.
0: Voilà. Et votre expérience, évidemment, que tout le monde ne peut pas avoir. Il faut avoir suivi des formations.
1: Faut pratiquer surtout.
0: Voilà,
1: pratiquer.
0: D'accord. Donc là, les séances, alors moi, j'ai fait une petite démo avec vous. Hein. Ça a duré 7-8 minutes. Mais normalement, ça dure 20 minutes, c'est ça ?
1: Oui, alors c'est un massage voilà, qui peut durer 20 minutes en entreprise. Donc ça va stimuler des points dans le bas du dos, le haut du dos, les épaules, bras, mains, nuque et crâne. Et là, on va avoir accès à plusieurs méridiens énergétiques. Voilà, c'est un massage énergétique. Et ça va restimuler l'énergie et la circulation sanguine et lymphatique dans tout le corps.
0: Très bien, c'est assez doux hein, comme massage, hein. c'est pas violent. Hein.
1: C'est la personne qui choisit sa puissance, on va
0: d'accord.
1: dire.
0: Ah d'accord, oui, c'est ça.
1: Voilà. Oui.
0: Donc là, vous avez dit, vous allez être le Mans Fesson Cirque, c'est ça hein.
1: Voilà, c'est ça, le Mans Fesson Cirque pour les deux prochains week-ends. On va être à Saint-Léonard-des-Bois aussi, à la fête de la nature ce week-end.
0: Très bien.
1: Voilà, donc il y a plein d'endroits où on peut commencer à être et c'est chouette. Et là, effectivement, au Moulin de la Cochetière, il y a eu plus de 1000 personnes qui sont passées à cette formidable fête. Nous avons... Bah voilà, moi, j'étais tout seul, mais j'ai fait deux très belles journées, même malgré la pluie et le temps grisouillou. Mais c'était très, très bien.
0: Oui, et puis l'endroit était vraiment très sympa, hein, voilà, le Moulin de la Cochetière.
1: Ouais, une équipe formidable, un endroit super, beaucoup d'histoires qui étaient racontées. Donc vraiment, culturellement, c'était très très important et bien fait.
0: Très bien. Bah écoutez, je pense qu'on a fait le tour, hein, Jean-Baptiste Choisy. Voilà, donc hein, je le rappelle, c'est www.human-touch.fr. Il y a aussi une page Facebook, hein, vous pouvez retrouver si cela vous intéresse, voilà, et savoir où se trouve Jean-Baptiste et son équipe dans les semaines à venir pour pouvoir tester. Hein, si vous n'avez jamais fait, c'est une très belle expérience, voilà, et c'est vrai que ça peut être sympa aussi d'avoir une chaise chez soi et de faire la sieste, ça peut être ça peut être intéressant aussi en entreprise, voilà, donc ça peut être une belle activité. Vous voulez rajouter autre chose, Jean-Baptiste?
1: C'est juste notre Instagram, on est Human, donc Human comme un humain, H-U-M-A-N, Touch AMA, A-M-M-A, voilà, c'est notre Instagram, on communique beaucoup avec Instagram.
0: D'accord, très bien. Merci beaucoup Jean-Baptiste, et puis bonne continuation à vous.
1: Merci, bonne journée.
0: Au revoir.
1: Au revoir.

petit coup de Sex Pistols, My Way sur Fréquence Ciné, ça fait du bien. 8h35, on va continuer cette matinale jusqu'à 9h ensemble en direct et on va commencer par écouter la chanson de la semaine pour l'album de la semaine, The Boy of Dungeon Lane. Donc c'est le dernier album de Paul McCartney, un album rétrospectif, voilà, sur sa carrière, toute sa vie, grande vie d'artiste. Il a fêté ses 84 ans, je crois, Paul McCartney. Lost Horizon, c'est le titre qui est extrait de ce dernier album.

Journey, Lost Horizon, extrait de son dernier album The Boy of Dungeon Lane. C'est l'album de la semaine. 8h39, on poursuit bien sûr en musique tranquillou. Là on va écouter Umberto Tozzi, c'est le premier remix, c'est Scafra Remix et c'est le titre Two.

C'était Umberto Tozzi, un remix, donc tout, et c'est Scafra Remix, avant d'écouter le cover du jour avec Denji McMahon, une reprise de Bonnie Tyler. On va écouter Mickey 3D avec la danse des éléphants.

c'était Mickey 3D, la danse des éléphants. 8h47, on passe au cover du jour. C'est Angie McMahon avec Total Eclipse of the Heart de Bonnie Tyler.

Voilà, une reprise toute douce. Angie McMahon, Total Eclipse of the Heart de Bonnie Tyler, c'est le cover du jour. Allez, un petit point sur la météo à 8h53. Les températures ce matin entre 15 et 17 degrés en Sarthe, 15 degrés les minimales pour Ciel, Guillaume, Mamers ou encore Bonnétable. Un cyclement 16 degrés sur Rouezé, Loué 17 degrés la maximale ce matin pour Sablé sur Sarthe. Quelques nuages, mais pas de pluie. Contrairement à cet après-midi où la pluie devrait arriver par le nord, notamment sur Ciel, Guillaume, Mamers, Bonnétable et Loué. Les températures ne bougent quasiment pas. On sera entre 16 et 19 degrés entre le nord et le sud. Pour demain matin, le temps s'améliore. Hein. Donc entre 15 et 17 degrés, là, ça ne bouge pas trop pour les températures. Quelques petits nuages. Et l'après-midi, on sera entre 18 et 20 degrés entre le nord et le sud. Toujours quelques nuages, mais le temps va s'améliorer vraiment à partir de vendredi, où là, on aura des températures jusqu'à 23 degrés. Donc vendredi après-midi, un beau temps toute la journée. On verra ça, bien sûr. Vendredi pour le temps du week-end et la tendance de la semaine prochaine où le beau temps va revenir, les températures vont remonter, hein, on sera aux alentours des 30 degrés hein, la semaine prochaine, mais on verra ça vendredi. On poursuit en musique, il est 8h54 avec les Divas du Dancing, c'est le DJ Marco Revibe, c'est le deuxième remix, on se retrouve juste après.

Les Divas du Dancing, voilà, c'était Philippe Cataldo, le remix, le deuxième remix. Il est 8h57, on va se quitter, mesdames et messieurs, avec Rod Stewart, I Think I'm Sexy. Et on se retrouve demain, je vous souhaite une excellente journée, une bonne matinée déjà, parce qu'il est que, il sera que 9h. 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Bonne journée à vous, on se quitte en musique avec Rod Stewart.

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1: Bonjour à tous. Patrick Bruel va-t-il aller en prison? Le parquet de Nanterre réclame le placement en détention provisoire du chanteur accusé de viol et d'agression sexuelle. Il demande sa mise en examen concernant 9 victimes présumées pour des faits qui se seraient déroulés entre 2010 et 2019. L'artiste de 67 ans doit être présenté aujourd'hui à un juge d'instruction à l'issue de sa garde à vue. Le ministre de l'Éducation nationale promet de tout décortiquer après la mort de Liana dans le Gers et dans Geoffrey qui était sur TF1 ce matin. Il assure pour l'instant n'avoir aucun élément de défaillance. On rappelle que le principal suspect dans la mort de la jeune fille avait fait l'objet d'un signalement alors qu'il travaillait dans un lycée. Il aurait eu une relation avec une élève mineure. Une nuit tendue au Moyen-Orient, États-Unis et Iran ont repris les frappes, conséquence de cet hélicoptère américain abattu par les forces iraniennes, selon Washington. Le centre de commandement américain a annoncé cette nuit avoir frappé à plusieurs reprises l'Iran. Des explosions ont ainsi été signalées autour du détroit d'Ormuz. La réponse de Téhéran, elle, a été immédiate. Les gardiens de la Révolution ont lancé une attaque de drones contre une base américaine à Bahreïn, mais également en Jordanie. Et en parallèle, Emmanuel Macron, lui, réitère son soutien au Liban. Le président français qui a appelé hier son homologue libanais. Israël poursuit ses frappes dans le sud du pays, notamment sur la région de Tyr. Au moins 11 personnes ont été tuées ce mardi. Retour en France, un TGV sur 3 et un intercité sur 2 annulés. Les cheminots de la SNCF font grève aujourd'hui. Ils réclament de meilleurs salaires et un moratoire sur la réorganisation de l'entreprise de chemin de fer. Une réunion intersyndicale est prévue dès demain pour décider de potentiels nouvelles actions. Et puis on termine avec un mot de football. Les Bleus s'envolent vers les États-Unis à la veille du début de la Coupe du Monde. L'équipe de France décolle à 13h cet après-midi. Le premier match des Français pour le Mondial, ce sera le 16 juin et contre le Sénégal. Excellente matinée à tous.
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2: Bonjour à toutes et à tous, bienvenue dans cet agenda qui recense les événements qui se passent sur Sillé et ses environs. On commence cet agenda bien sûr avec Cyril Guillaume, braderie de livres en partenariat avec le Secours catholique le samedi 13 juin dans la cour de la médiathèque Latanerie de Cyril Guillaume. L'occasion de retrouver des collections retirées des réserves et des rayonnages, de les acquérir à petit prix afin de leur donner une deuxième vie. Revues, livres jeunesse et adultes et la nouveauté des CD. Il y en aura pour tous les goûts et tous les âges et si tout n'est pas vendu le samedi, la vente se poursuivra dans la médiathèque la semaine suivante. L'entrée est libre. La Maison de la Musique de la Communauté de Communes de la Champagne-Conlinoise et du Pays de Sillé, la KCPS, vous invite à découvrir Musique Animée, un spectacle musical original et tout public proposé le samedi 13 juin à 15h30 à la salle Léon Bénardeau de Sillé-le-Guillaume. C'est un spectacle original autour de l'univers du studio Ghibli, issu de l'aventure Les Flûtes Animées. Initié par Nathalie Trottin et Mirabel Debon, qui a été joué à Rouen en février dernier, ce nouveau spectacle réunit plusieurs classes et ensembles de la Maison de la Musique pour un voyage au travers des animés produits par le studio Ghibli. Le public est invité à retrouver l'univers sensible, poétique et onirique des films d'animation d'Hayao Miyazaki, portés par les musiques emblématiques de Joe Hisaishi. Le spectacle réunit les élèves des cours collectifs de Mirabel Debon, éveil, initiation et formation musicale, ainsi que les flûtistes et clarinettistes encadré par Nathalie Trottin et Fabien Bourra. Cette création met en valeur le travail collectif des élèves, leur créativité, leur écoute et leur engagement artistique dans un projet mêlant chant, rythme, musique d'ensemble et images animées. La première partie invitera le public à découvrir des chants, des percussions corporelles et des créations originales portées par les enfants. La seconde partie, elle, sera consacrée aux instruments à vent. Les flûtistes et clarinettistes accompagneront en direct des extraits vidéo des œuvres d'Hayao Miyazaki en interprétant leurs thèmes principaux. L'entrée est libre. Une journée découverte au cercle de voile de Sillé-Plage. Le cercle de voile de Sillé-Plage ouvre ses portes au public le dimanche 14 juin de 10h à 18h pour une journée placée sous le signe de la découverte et de la convivialité sur le site de Coco Plage. À cette occasion, petits et grands pourront s'initier gratuitement au sport nautique et découvrir les activités proposées par le club. Au programme, baptême de voile, découverte du canoë et initiation aux différentes pratiques nautiques sur le lac de Sillé. Cette journée, l'occasion idéale de s'essayer à la navigation, d'échanger avec les bénévoles et les moniteurs du club et de profiter d'un cadre naturel exceptionnel. L'entrée est libre, les animations sont gratuites. Pour tout renseignement, 06 08 10 29 90 ou bien par mail contact.cvs72@gmail.com. On anticipe un peu, du 20 juin au 26 juillet revient la quinzaine radieuse, c'est la 18e édition de ce festival estival et pluridisciplinaire qui se déroule à la campagne. La quinzaine radieuse revient donc du 20 juin au 26 juillet à Piacé. Carte blanche a été donnée à l'artiste François Curlet pour la programmation de cette 18e édition. Trois cloches est une exposition monographique de Nancy Moreno se tenant à la chapelle Saint-Léger. Air de Campagnolo réunit des artistes rencontrés dans deux villes sans jumelage possible, Bruxelles et Arles. Leurs œuvres sont à découvrir dans différents espaces d'exposition du village. Enfin, Météore est une création de Bertrand Lavier s'intégrant au parcours d'art contemporain, d'architecture et de design. L'inauguration festive de la quinzaine radieuse se déroulera le week-end du 20 et 21 juin autour de la sculpture monumentale Big Stump de Stéphanie Vigny. Au programme, concerts de Xavier Boussiron et de Julie Normal, un set de DJ Perdro et lecture d'Alexandre Curlet et Grand Aioli. Accès libre et gratuit à tous, sauf le repas Aioli du samedi soir. N'oubliez pas de réserver car les places sont limitées. www.piacelradieux.com. Et on termine avec les lotos le samedi 13 juin. Un loto organisé par Oui Oui Compétition au Breil-sur-Meurise. À Rouen, un loto le samedi 13 juin, donc animé par Hervé, salle des fêtes. Ouverture des portes à 18h, sans réservation, plus de 2 500 € de lot avec des consolantes, de nombreuses cartes cadeaux, partie spéciale des Lotos Plus. Buvette et petite restauration sur place, évidemment. Et on termine avec des lotos le dimanche au Breil-sur-Meurise, toujours organisé par Oui Oui Compétition, et un super loto au Mans également, à la salle Henri Barbin. Ouverture des portes à 11h sans réservation également. Animation Jackie. Voilà, c'est fini pour cet agenda et je vous dis à la semaine prochaine.

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1: Les belles et bonnes nouvelles de Saul, lues par Louis. Tous les chemins mènent. Il est des chemins qui sont tracés à l'encre goudron, des routes foulées par une foule de foulées sans herbe folle ni pieds foulés. Et il en est d'autres, sinueusement inexplorés et parfaitement dangereux. Mais notre arpenteureuse se trouve dans la deuxième catégorie de chemins, en plein milieu de nulle part. Y elle est cernée. De quoi ? Personne n'en a encore donné de nom à ce genre de choses. De ce qu'a pu en observer notre arpenteureuse, ils sont carapassonnés dans une chitine rouge, montée sur quatre pattes, avec une grande tache noire sur le dos. Notre arpenteureuse les a surnommés Attila, car là où ils passent, l'herbe ne repousse pas. Heureusement pour Yel, seule l'herbe ne repousse pas, le reste est intact après leur tonte. Seulement, ils savent se défendre tout de même. Notre arpenteureuse en a fait les frais il y a de cela quelques mois. Yel a essayé de passer au-dessus de l'un d'eux, pour ne pas les déranger, mais progresser tout de même. À partir du moment où l'ombre de notre arpenteureuse a effleuré le dos de cet Attila, celui-ci a immédiatement réagi en émettant un nuage de spores épais, tout en détalant à toute vitesse. Notre arpenteureuse s'effondra ensuite de sommeil dans ces nuages de spores. Le danger n'étant pas dans les spores eux-mêmes, mais dans tout ce qui peut vous dévorer une fois endormi par leurs effets soporifiques. Bref, il se trouve que, dans le cas présent, notre arpenteureuse ne peut rien faire tant qu'elle est encerclée par tous ces attilas. Et elle n'a rien à faire en attendant que ça passe, à part les regarder et prendre des notes sur leur comportement dans son carnet. Un carnet rempli de plein de bêtes et d'observations, un carnet écrit au crayon charbon, mais valant plus que du diamant. Ces attilas, après un temps, firent leur route. Notre arpenteureuse reprit donc la sienne, direction le soleil couchant. Machette en main, Yel continua à progresser à travers la dense végétation, donnant l'impression de nager dans un océan vert piqueté de dizaines de couleurs, toutes plus splendides les unes que les autres. En effet, c'est la saison la plus fleurie en cette région. Fleurie de petites fleurs pointant leur tête écarlate vers le ciel, attendant le passage d'un petit insecte pour en faire son repas. Fleurie également de petits calices bleus, tout juste au ras du sol, profitant des rampants pour se faire polliniser. Ceci pondant leurs œufs dans ces coupes avant que le juvénile ne se nourrisse du fruit de l'intérieur. Voilà seulement deux des centaines de fleurs qui naissent en cette période et meurent à la suivante. Notre arpenteureuse, malgré le temps infini qu'elle a pu passer ici, prend toujours un malin plaisir à contempler ses pétales pendant ses traversées de taillis. Et elle finit, force de machette, par sortir de ses bois, n'ayant pas suivi la route toute tracée des attilas. Le chemin fut long, mais roboratif pour l'esprit imaginatif qu'elle est. Son propre chemin déboucha donc sur une grande plaine battue par les vents, les reflets du soleil sur l'herbe haute agitée permettant de voir le vent littéralement. Yel s'avança donc, restant sur ses gardes malgré tout, car les prédateurs ne dorment jamais. Le tâtonnement de ses pas révélant sur le sol une faune afaune de jour et particulièrement sonore de nuit. Mais Yel tiqua plutôt sur un autre détail. Quelques dizaines de mètres plus loin, les herbes sont parfaitement immobiles. Lui soufflant que ce vent n'était peut-être pas aussi simple que simplement des masses d'herbes mouvant par convection, mais plutôt quelque chose mouvant par conviction. Cela peut sembler improbable, mais depuis le temps que notre arpenteureuse déambule ici, Yel a fini par accepter l'improbable comme l'étant tout autant que peut l'être la normale. Le hic, c'est qu'elle n'a aucune idée de ce qu'est cette chose. Les mouvements circulaires centrés autour de notre arpenteureuse lui font dire que cette chose ne lui veut pas que du bien, excepté bien saignant peut-être. Un froid se glisse en Yel, tandis que le tourbillon sans visage s'accélère. Mouvant comme un seul corps, Yel se coucha au sol, s'aplatissant le plus possible pour ne rien laisser dépasser de son corps au-dessus des herbes. Le tourbillon se concentra d'un coup, là où notre arpenteureuse s'était tenue debout. Résultant en une explosion de givre, gelant l'eau de l'air, retombant en flocons de froid. Sous cette explosion, notre arpenteureuse ne sentit que le froid retomber sur son dos. Cette séance de prise de notes devant les attilas venait sans doute de lui sauver la vie. En effet, en prenant de nouvelles notes, Yel avait relu ses anciennes et était notamment tombée sur une note relatant d'un comportement étrange des attilas se baladant dans les plaines. Ceci lorsque les bourrasques de vent se mettaient à tourner autour d'eux, se couchaient dans l'herbe, juste avant une explosion de glace au-dessus d'eux. Notre arpenteureuse avait d'abord pensé que cette explosion de froid était de leur propre ressort, mais maintenant, elle sait que cela ressemble plutôt à une créature en chasse, qui aurait donc pu mettre fin à ses jours sans cette pause forcée. Yael reprit donc son chemin, consignant ses nouvelles découvertes dans son carnet. Traversant donc cette splendide plaine, emplie de hautes herbes bougeant comme des vagues sous les forces du véritable vent ce coup-ci. Le chemin mena notre arpenteureuse à croiser celui d'une autre de ces routes que trop foulées. Difficile en est la traversée. En effet, certains y passent si vite qu'ils fauchent tout ce qui passerait devant eux ou serait trop lent pour leur rythme. Notre arpenteureuse n'a pour l'instant pas compris pourquoi elle se rend si vite quelque part. Sa première hypothèse était qu'il fuyait un danger, mais pour être resté un long moment devant l'une de ces routes, nulle chose semblant dangereuse n'était venue. Alors, sans autre hypothèse, Yael fit un lien avec quelques-unes de ses connaissances, supposant qu'il se rende vers la destination finale, là où tout être devra finir. Mais dans ce cas, Yael ne voit absolument pas l'intérêt d'y aller si vite. Notre arpenteureuse, quant à elle, préfère prendre son temps pour s'y rendre, même si en effet c'est là qu'elle va. Enfin bref, devant cette route, notre arpenteureuse tenta la traversée, et elle faillit se faire faucher de justesse par un être qui, par miracle, prit la peine de ralentir sa cadence pour Yael. Yael arriva devant une magnifique forêt de feuillus en fleurs, de quoi donner des sustentations pour tout l'été. C'est ainsi que notre arpenteureuse finit pour le moment son trajet. Rempli de péripéties, Yael le finit à l'image de sa vie. Heureux.
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Pardon, monsieur ne prend pas parti. Monsieur n'est même pas raciste vu que monsieur n'a pas de racines. D'ailleurs, monsieur a un ami noir et même un ami arien. Monsieur est mieux que tout ça. D'ailleurs, tout ça, bah, ça ne sert à rien. Il mieux vaut ne rien.

0: Bonjour à toutes et à tous, bienvenue dans cet agenda qui fait le tour des événements à venir dans les prochains jours sur CIE et c'est...
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1: Bonjour à toutes et à tous, bienvenue dans Ciné-Sillé, la rubrique qui vous présente le film qui vous est proposé à la salle Léon Bénardeau de Sillé le Guillaume. Et cette semaine, le film qui est en projection, c'est Mauvaise Pioche. C'est une comédie française d'1h32 réalisée par Gérard Jugnot dans les rôles principaux, Gérard Jugnot, Philippe Lachaud et Thierry Lhermitte. Arrêté par erreur et confondu avec l'homme le plus recherché de France, Serge Martin, paisible retraité, devient la cible des médias. Pris dans un tourbillon sans fin, il va tout tenter pour prouver son innocence et retrouver sa vie, si c'est encore possible. On écoute tout de suite la bande-annonce.
2: Bonjour, je suis Serge Martin. Je suis désolé, je ne pensais pas que l'aéroport était aussi grand.
3: S'il vous plaît, monsieur.
2: Mais attendez, pourquoi vous m'emmenez, là ?
4: C'est lui ?
5: Un petit truc, non ?
3: Oui, carrément.
2: Mais ça va pas bien, vous êtes des grands malades !
6: Vous êtes Thierry Durand de Solilès.
7: Coup de tonnerre dans l'affaire Durand de Solilès. Un homme vient d'être arrêté en Italie, le principal suspect du quadruple meurtre de Brest.
2: C'est une erreur, comprenez ? Une erreur !
3: Ça pue le fait divers, hein.
8: J'espère pour vous que c'est vraiment lui. Parce que sinon, votre prochaine enquête, je vous envoie très loin.
9: Au trou du cul du monde, je vous envoie.
10: Ce type, je l'ai jamais senti. Et puis, les noms composés de deux prénoms, ça sent pas beau. Guy Georges, Patrick Henry...
11: Édouard Philippe.
12: Dans un petit village comme le nôtre, ce genre d'histoire, pour les gens, c'est pas simple.
13: À cause de lui, j'ai perdu des clients à la boucherie.
14: C'est pas plutôt qu'elle est pourrie, ta viande ?
13: Duo.
15: Avec tout ça, j'ai mon osso bucco qui est moi sur les bras.
12: Oh, pas d'inquiétude. Hein. Depuis le temps que je l'attends, je vais te le dévorer, ton osso bucco. Serge, je peux te dire que je suis pas bien. J'aurais pu perdre ma place de maire avec cette connerie. Alors que moi, toi c'est différent, t'es personne.
16: Toute ma vie j'ai eu peur. Toute ma vie je me suis excusé. Et ben moi j'en ai marre de m'écraser.
17: C'est quoi ces conneries là-haut ?
12: J'imaginais pas que ça prendrait sa proportion.
16: Tu dors pas ? Je te surveille.
18: Cassez les roustons avec vos intuitions foireuses.
1: Projection le vendredi 12 juin à 20h30 et le dimanche 14 juin à 18h. Je vous rappelle que ce film vous est proposé par Cinéambule et la mairie de Sillé-le-Guillaume pour un tarif unique de 5€ avec une carte de fidélité gratuite qui vous permet de bénéficier d'une place au bout de 10 entrées. Ce ciné-sillé se termine et je vous dis à la semaine prochaine.
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De 1999, le crew n'était plus. Les humains avaient finalement eu raison de lui. Voilà pourquoi ce que tu écouteras sur ce disque est antérieur à 1999. Oui, le crew était mort. 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
1: Bonjour à toutes et à tous, bienvenue dans cet agenda qui recense les événements qui se passent sur Sillé et ses environs. On commence cet agenda bien sûr avec Cyril Guillaume, braderie de livres en partenariat avec le Secours catholique le samedi 13 juin dans la cour de la médiathèque Latanerie de Cyril Guillaume. L'occasion de retrouver des collections retirées des réserves et des rayonnages, de les acquérir à petit prix afin de leur donner une deuxième vie. Revues, livres jeunesse et adultes et la nouveauté des CD. Il y en aura pour tous les goûts et tous les âge et si tout n'est pas vendu le samedi, la vente se poursuivra dans la médiathèque la semaine suivante. L'entrée est libre. La Maison de la Musique de la Communauté de Communes de la Champagne-Conlinoise et du Pays de Sillé, la 4CPS, vous invite à découvrir Musique Animée, un spectacle musical original et tout public proposé le samedi 13 juin à 15h30 à la salle Léon Bénardeau de Sillé-le-Guillaume. C'est un spectacle original autour de l'univers du studio Ghibli, issu de l'aventure Les Flûtes Animées. Initié par Nathalie Trottin et Mirabel Debon, qui a été joué à Rouen en février dernier, ce nouveau spectacle réunit plusieurs classes et ensembles de la Maison de la Musique pour un voyage au travers des animés produits par le studio Ghibli. Le public est invité à retrouver l'univers sensible, poétique et onirique des films d'animation d'Hayao Miyazaki, portés par les musiques emblématiques de Joe Hisaishi. Le spectacle réunit les élèves des cours collectifs de Mirabel Debon, éveil, initiation et formation musicale, ainsi que les flûtistes et clarinettes encadré par Nathalie Trottin et Fabien Bourra. Cette création met en valeur le travail collectif des élèves, leur créativité, leur écoute et leur engagement artistique dans un projet mêlant chant, rythme, musique d'ensemble et images animées. La première partie invitera le public à découvrir des chants, des percussions corporelles et des créations originales portées par les enfants. La seconde partie, elle, sera consacrée aux instruments à vent. Les flûtistes et clarinettistes accompagneront en direct des extraits vidéo des œuvres d'Hayao Miyazaki en interprétant leurs thèmes principaux. L'entrée est libre. Une journée découverte au cercle de voile de Sillé-Plage. Le cercle de voile de Sillé-Plage ouvre ses portes au public le dimanche 14 juin de 10h à 18h pour une journée placée sous le signe de la découverte et de la convivialité sur le site de Coco Plage. À cette occasion, petits et grands pourront s'initier gratuitement au sport nautique et découvrir les activités proposées par le club. Au programme, baptême de voile, découverte du canoë et initiation aux différentes pratiques nautiques sur le lac de Sillé. Cette journée, l'occasion idéale de s'essayer à la navigation, d'échanger avec les bénévoles et les moniteurs du club et de profiter d'un cadre naturel exceptionnel. L'entrée est libre, les animations sont gratuites. Pour tout renseignement, 06 08 10 29 90 ou bien par mail contact.cvs72@gmail.com. On anticipe un peu, du 20 juin au 26 juillet revient la quinzaine radieuse, c'est la 18e édition de ce festival estival et pluridisciplinaire qui se déroule à la campagne. La quinzaine radieuse revient donc du 20 juin au 26 juillet à Piacé. Carte blanche a été donnée à l'artiste François Curlet pour la programmation de cette 18e édition. Trois cloches est une exposition monographique de Nancy Moreno se tenant à la chapelle Saint-Léger. Air de Campagnolo réunit des artistes rencontrés dans deux villes sans jumelage possible, Bruxelles et Arles. Leurs œuvres sont à découvrir dans différents espaces d'exposition du village. Enfin, Météor est une création de Bertrand Lavier s'intégrant au parcours d'art contemporain, d'architecture et de design. L'inauguration festive de la quinzaine radieuse se déroulera le week-end du 20 et 21 juin autour de la sculpture monumentale Big Stump de Stéphanie Vigny. Au programme, concerts de Xavier Boussiron et de Julie Normal, un set de DJ Perdro et lecture d'Alexandre Curlet et Grand Aioli. Accès libre et gratuit à tous, sauf le repas Aioli du samedi soir. N'oubliez pas de réserver car les places sont limitées. www.piacelradieux.com. Et on termine avec les lotos le samedi 13 juin. Un loto organisé par Oui Oui Compétition au Breil-sur-Meurise. À Rouen, un loto le samedi 13 juin, donc animé par Hervé, salle des fêtes. Ouverture des portes à 18h, sans réservation, plus de 2 500 € de lot avec des consolantes, de nombreuses cartes cadeaux, partie spéciale des Lotos Plus. Buvette et petite restauration sur place, évidemment. Et on termine avec des lotos le dimanche au Breil-sur-Meurise, toujours organisé par Oui Oui Compétition, et un super loto au Mans également, à la salle Henri Barbin. Ouverture des portes à 11h sans réservation, également animation Jackie. Voilà, c'est fini pour cet agenda et je vous dis à la semaine prochaine.

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1: Bonjour à toutes et à tous, bienvenue dans Ciné Scié, la rubrique qui vous présente le film qui vous est proposé à la salle Léon Bénardeau de Scié le Guillaume. Et cette semaine, le film qui est en projection, c'est Mauvaise Pioche. C'est une comédie française d'1h32 réalisée par Gérard Jugnot dans les rôles principaux, Gérard Jugnot, Philippe Lachaud et Thierry Lhermitte. Arrêté par erreur et confondu avec l'homme le plus recherché de France, Serge Martin, paisible retraité, devient la cible des médias. Pris dans un tourbillon sans fin, il va tout tenter pour prouver son innocence et retrouver sa vie, si c'est encore possible. On écoute tout de suite la bande-annonce.
2: Bonjour, je suis Serge Martin.
3: Je suis désolé, je pensais pas que l'aéroport était aussi grand.
4: S'il vous plaît, monsieur.
2: Mais attendez, pourquoi vous m'emmenez, là ?
5: C'est lui ?
6: Un petit truc, non ?
4: Oui, carrément.
2: Mais ça va pas bien, vous êtes des grands malades.
7: Vous êtes Thierry Durand de Solilès.
8: Coup de tonnerre dans l'affaire Durand de Solilès. Un homme vient d'être arrêté en Italie, le principal suspect du quadruple meurtre de Brest.
2: C'est une erreur, comprenez ? Une erreur !
4: Ça pue le fait divers, hein.
9: J'espère pour vous que c'est vraiment lui, parce que sinon votre prochaine enquête, je vous envoie très loin.
10: Au trou du cul du monde, je vous envoie.
11: Ce type, je l'ai jamais senti. Et puis les noms composés de deux prénoms, ça sent pas beau. Guy Georges, Patrick Henry...
12: Édouard Philippe.
13: Dans un petit village comme le nôtre, ce genre d'histoire, pour les gens, c'est pas simple.
14: À cause de lui, j'ai perdu des clients à la boucherie.
15: C'est pas plutôt qu'elle est pourrie, ta viande ?
14: Du haut.
16: Avec tout ça, j'ai mon osso bucco qui est moi sur les bras.
14: Oh, pas d'inquiétude. Hein. Depuis le temps que je l'attends, je vais te le dévorer, ton osso bucco.
13: Serge, je peux te dire que je suis pas bien. J'aurais pu perdre ma place de maire avec cette connerie. Alors que moi... Bah toi, c'est différent, t'es personne.
17: Hein ? Toute ma vie, j'ai eu peur. Toute ma vie, je me suis excusé. Et bah moi, j'en ai marre de m'écraser.
18: C'est quoi ces conneries, là-haut ?
13: J'imaginais pas que ça prendrait sa proportion.
17: Tu dors pas ? Hein ? Je te surveille.
19: Vous me cassez les roustons avec vos intuitions foireuses.
1: Projection le vendredi 12 juin à 20h30 et le dimanche 14 juin à 18h. Je vous rappelle que ce film vous est proposé par Cinéambule et la mairie de Scié le Guillaume pour un tarif unique de 5€ avec une carte de fidélité gratuite qui vous permet de bénéficier d'une place au bout de 10 entrées. Ce ciné-scié se termine et je vous dis à la semaine prochaine.
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Pour cette émission de mai 2026, nous allons découvrir une infime partie de la préhistoire sous l'angle des animaux, mais aussi des humains. Le doc passe nous chercher dans quelques instants dans sa DeLorean. J'ai juste le temps de vous donner quelques infos sur cette période. La préhistoire débute vers 2,8 millions d'années et se finit en 3300 avant Jésus-Christ, c'est-à-dire au moment de l'écriture. La préhistoire se divise en plusieurs périodes. Le paléolithique, le mésolithique, le néolithique et le dernier étant l'âge des métaux. Le doc est arrivé, à peine le temps d'enfiler notre peau de bête qui nous a déjà déposé en nous rabâchant que toutes les actions que nous aurons dans ce passé peuvent influencer le continuum espace-temps. Nous voilà, il y a 20 000 ans, en pleine période glaciaire. Tout comme le film « L'âge de glace », sorti en 2002, produit par la Fox et Blue Sky Studio, une société fondée par Chris Wage. Nous cheminons depuis quelque temps dans de magnifiques paysages de neige. Nous avons croisé des bisons des steppes, des antilopes saïga, mais aussi des bœufs musqués. Le vent est mordant. Il faut s'abriter dans une grotte avec un bon feu. Enfin, confortablement installé, il est temps que je vous raconte l'histoire de Mani, le mammouth ombrageux qui décide d'aller à l'opposé des routes migratoires. De Sid, le paresseux farfelu à la gouaille décapante, et de Diego, le tigre à dents de sabre. Ce qui les soude, rendre un petit dôme à sa tribu que sa maman mourante a déposé devant eux. Ces animaux, que tout oppose, vont faire preuve d'une grande solidarité et laisser derrière eux leurs a priori pour apprendre à se connaître tout en tissant des liens de confiance. Tout cela ne se fera pas sans mal, donnant lieu à des situations très cocasses. J'insiste sur le fait que Mani, Diego et Sid sont tous des mâles non-parents ou garants d'une famille. Notre société est divisée pour des problèmes allant de futiles à extrêmement graves où l'empathie, la solidarité ainsi que d'autres valeurs disparaissent à grands pas. Tout l'inverse de ce film qui nous prouve que s'unir face à une situation de crise en laissant ses griefs de côté ainsi qu'un travail sur soi sont la base pour avancer, s'enrichir de l'autre sans vouloir le changer mais plutôt en le respectant pour ce qu'il est. L'histoire qui paraît simple n'appauvrit pas le contenu, ainsi que les arcs narratifs des personnages. Ils sont tous très bien écrits, en particulier celui de Diego le Smilodon et Mani le Mammouth. Le casting de doublage français n'est pas en reste, avec Gérard Lanvin qui interprète Mani le Mammouth, Vincent Cassel qui prête sa voix à Diego le Tigre à dents de sabre, et le truculent Elise Moon qui prête sa voix à Sid le paresseux géant. Petite anecdote croustillante, Chris Wage a créé pour ce film un logiciel spécial appelé Ray Tracing qui permet d'imiter toutes les nuances et les variations de la lumière et créer une luminosité spécifique à la période où se situe l'histoire. Scratch, le petit animal s'apparentant à un écureuil, est issu d'une espèce totalement imaginaire. Concernant la diégèse du film, il est important pour Chris Wage et toutes ses équipes de consulter des paléontologues et des archéologues de l'American Museum National History. Le feu est presque éteint. Le temps d'appeler Doc pour qu'il vienne nous chercher, je vous passe un extrait de la BO de ce film si cher à mon cœur.

doc est arrivé. Nous partons pour les forêts d'Europe où une épopée grandiose nous attend. Il est temps de descendre de la DeLorean, de ne pas oublier d'enfiler sa peau de bête et de prendre sa sagaie. Il fait beau, nous avons de la chance. Pendant nos pérégrinations, dans cet espace vierge de tout urbanisme. Je vais vous conter le récit de La guerre du feu, qui est à la base un livre paru en 1909, écrit par Joseph-Henri Rosny-Aîné. Ce livre, ô combien captivant, aura un fort impact d'un point de vue littéraire, mais aussi cinématographique. C'est ce point de vue qui nous intéresse aujourd'hui. La guerre du feu, sorti en 1981, réalisé par Monsieur Jean-Jacques Haneau. Pour revenir à notre épopée, non loin des grottes que vous apercevez au loin, un bouleversement est proche de se produire pour la tribu des Oularm, qui connaît l'usage du feu mais qui ne sait pas le créer. La tribu des Ouagabou les attaque par surprise. Les Oularm subissent de grosses pertes humaines, le plus grave étant la perte du feu. Sans feu, le clan tout entier est condamné à la mort. Les sages de la tribu décident de se concerter. La décision tombe. Il faut envoyer les trois meilleurs guerriers du clan. Nao le réfléchi, Amukar le fort et Go le malicieux à la recherche du feu. Un voyage mythique les attend, ainsi que mille et un dangers, sans compter les défis. Cette œuvre magistrale est considérée comme le premier vrai film sur la préhistoire qui représente l'homme avec ses faiblesses et ses forces. J'attire aussi votre attention sur le fait que ce film est aussi une quête sur soi, en particulier pour Nao qui va évoluer en luttant contre sa bestialité, apprendre les rudiments du langage, la découverte de l'amour et s'interroger sur le monde qui l'entoure. Ce film manie savamment les moments de tension, d'émotions fortes, d'humour, mais aussi de poésie. Une des scènes qui m'a le plus marquée est celle où Nao et ses compagnons font face à un troupeau de mammouths. Magnifique métaphore de l'homme se soumettant à cette nature en implorant sa clémence par le biais d'une main tendue, offrant l'herbe nourricière aux plus charismatiques des êtres préhistoriques. De la main à la trompe, l'homme demande, la nature acquiesce. Ce film est un tour de force dans l'histoire du cinéma français et international. Il recevra bon nombre de prix, le César du meilleur film et meilleur réalisateur, le Saturn Award du meilleur film international, l'Oscar des meilleurs maquillages, pour ne citer que. Le succès propulsera Jean-Jacques Haneau sur le devant de la scène. Ce réalisateur français continuera à nous éblouir avec des films hors du commun. Mais c'est une autre histoire. Je parle tellement, je n'ai pas vu notre randonnée passer. Mais qu'est-ce que je vois au loin? Des lions à dents de sabre. Ouh là là, il est temps de partir si nous ne voulons pas finir dans leur estomac. Une chance, le doc n'était pas loin. Le temps d'écouter un extrait de cette somptueuse BO réalisée par Philippe Sard. Et nous voilà direction 2026.

conclure, nous avons voyagé au-delà du temps, dans un passé où nos racines se sont ancrées. Les deux œuvres que je vous ai présentées sont certes différentes, mais elles ont aussi des points communs. En voici quelques-uns. La solidarité fait la force. Le fait de comprendre l'autre est un trésor, aussi bien pour lui que pour soi. Une situation très grave peut être surmontée en l'analysant et en faisant preuve d'ouverture d'esprit. La préhistoire est une période fascinante, vaste comme l'horizon. L'aube de l'humanité est aussi l'aube de ses croyances, de ses concepts, de ses totems. L'ours étant l'un de ses représentants les plus charismatiques, je vous quitte avec un extrait de la BO de Frères des Ours. À très bientôt pour de nouvelles aventures pop.

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Bonjour à toutes et bonjour à tous. Le printemps est là et les apéro blues aussi. Alors j'espère que vous avez tout préparé car de mon côté, je suis prêt. Allez, on démarre cette émission avec une belle découverte. Voici RJ, Michaud and the Good Guido Trio et leur album intitulé Vinyl Live in Italy. Et on écoute Shake Your Boogie. C'est parti.

une voix féminine maintenant. Et quelle voix que celle de Jola Recioni et son nouvel album Shine On Me. J'ai choisi ce titre pour vous, No Commitment, No Show.

Sans transition, voici Lille Red and the Rooster et leur galette Seven, avec comme invité Bobby Flood qui tient les claviers. On écoute tout de suite Mister Saboteur.

Je vous ai déjà présenté le nouvel album de Neil Black and the Heller, ce qui se nomme Number 3 Monkey. Et comme il est vraiment très bien, voici un autre titre à découvrir. That Money, accompagné à l'harmonica par le grand Nico Wayne Toussaint.

C'est tellement bien que je vous propose un autre titre de Dave Lambert. Voici maintenant Hillbilly Mountain Money, toujours tiré de l'album Ghost of Radioland.

Passons aux artistes français à présent. Et pour commencer, un album événement avec la sortie du nouveau Metal Mix qui s'appelle Time Out. On écoute sans plus attendre I Feel Numb, accompagné de Marco Cinelli qui a également participé à l'écriture de cet opus.

0: Adrien. Alors,
1: n'oubliez pas le festival Territoire Blues à Thouars dans quelques jours avec une belle affiche, une belle programmation. Sur ce, je vous souhaite une belle semaine. Portez-vous.

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